0: Amélie, vous m'avez du mal, hein?
1: Non, tu as du mal, ça, c'est une crise.
0: Quand tu me rattrapes, waka.
1: C'est à qui ça? Non, là, tu vois, c'est des femmes matas, c'est des femmes polo, c'est des femmes horribles qui regardent ces lents d'être modimo, et les lents d'être modimo, ils les accueillent comme ça.
0: Eh, y'a qu'un nez.
1: Y'a les masses de filles aussi, ça, c'est une crise. 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
0: 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Mama Josa, Josa, Mama Jean, Josa, Nkwele.